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Mon nom est Florent Volant. J'ai passé des années à marcher sur le territoire. La marche, ça fait partie des Innus, parce que les Innus, c'est un peuple de nomades. C'est une forme de liberté. Partir en marchant, ça veut dire, pour moi, partir libre. All right.

Partir en marchant, ça veut dire partir libre.

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Les canistes. Où est-ce que tu as une canistes? Bon, t'es te begin, miam, le soir, te begin, minuit, c'est du restet, 8h02. Bloqué au 47e numéro, 25 560, je parle. 25 560 bloqués au 47e numéro pour le bingo de ce soir. Nuit Pagan était au Hatch Retawajant Kalot, Malutenam Nut Pagan, Kegan de Manut Kalot, Kutwas Pagan, Chakacha Pagano, Kenshin Kalotan, Nwash Pesh Retawajant, Nishwas Pagan, Min Neuno, peut-être Tetrestet, Chacha Pagan, Stagan Chigit. Alors, les cas sont en vente à partir de 14h, boulevard Daniel Vachon, studio 3. Manutenam à partir de 16h. Et la vente des cas se termine à 19h45, à ne pas oublier. Les portes seront fermées à 19h45. Bon, écoutez. 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

Oui, peut-être. 25 560. Tu sais, je peux pas me dire, mais tu sais, je peux pas savoir qu'à l'autre, ça va augmenter avec la vente des cartes d'aujourd'hui. Bon, tu peux être gâte, tu as mis à ta droite, ou investir ça. On va être nichéat, socam, tu sais, je crois pas.

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1: 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Avec M. Gaston Gautana, je crois que j'ai eu l'honneur de dire à tout de même nommer l'émission. J'ai eu l'honneur de dire à tout de même nommer la CAQ. Je me suis dit parce que moi, je suis parti québécois, alors ici, je suis tout de suite en train de me dire de moi. Je suis dit que je suis dit que je suis dit que je suis dit que je suis dit que je suis dit que je suis dit que je Mais on a tant de gens qui disent non, de vous sentir synchronisé, non, tu veux me lui dire non, moi, je suis non, maman. 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
1: 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Tu as eu de temps, mais je crois que si c'était 4 de 8 ans, quand tu es un homme, tu es un homme. Tu es un homme, tu es un homme, tu es un homme, tu es un homme, tu es un homme, tu es un homme, tu es un homme, tu es un homme, tu es un homme, tu es un homme, tu es un homme, tu es un homme, tu es un homme, tu le partisan numéro un des Bruins, Bernard,
0: Et on a capté que Denis Vasson, qui a été un peu de temps, qui a été un peu de temps, qui a été un peu de temps, qui a été un peu de temps, qui a été un peu de temps, qui a été un peu de temps, qui a été un peu de temps.

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La chatte gauche, le petit cochon, avec une patate jaune, carotte, navet, ça, pas où tu vas voir ça. Un ipsha, oui. Un winchin, soit, mais t'as quoi ça, Mariette, donc tu n'as pas beaucoup d'autres. Mariette, Sarah, Maganis, et d'autres, bon après-midi. Ah, ouais, mais ça, c'est bon, oui, peut-être à deux, ça. Oui, peut-être pas, tu peux y t'aider, non, ça. C'est ma canne, open, mi-tim, ça. Le petit cochon, il moque le petit cochon.

0: Et qu'on a qu'avec toi avec Leandros dans mon 8 semaine, quoi Michel?
1: Quoi, Michel Astaire?
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1: Est-ce que mes bottes me sont en droit de changer? Est-ce que mes bottes sont en droit de changer? Est-ce que mes bottes sont en droit de changer? 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Est-ce que mes bottes sont en droit de changer? Est-ce que mes bottes sont en droit de changer? 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Dans la zone de Trenon, à Tumdago, c'est là, c'est du bide, non, d'ailleurs. 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
0: Qu'est-ce
1: non, non,
0: Alors, on dit que c'était le papa.
1: Le public était venu à Windsor.
0: Ah, il
1: Nous
0: était
1: étions
0: venu.
1: aussi en France, Notre-Dame de Lourdes. Alors, nous étions mis à Michigan.
0: Ok.
1: Nous étions mis à Dan, nous étions mis à Dan, nous étions mis dans le cachot de Bernabé.
0: Les caches
1: Mais
0: de
1: Bernadette, c'est une histoire.
0: Ah,
1: Tu
0: quoi, mais
1: ne
0: ça
1: te pas,
0: m'a
1: je te parle, Bernadette. Vous n'avez pas dit que vous n'avez pas dit que vous n'avez pas dit que vous n'avez pas dit que vous n'avez pas dit
0: Oh,
1: que vous n'avez pas dit ça. À Paris, ça. Le deuxième sujet qui est dans ça, avec une dame de côté, il y a des étages, je vais être dans ça. Et je couvre dans la tête. Congé, pour la plupart, on a été jeunes en congé, ça, avec Miamadou, ce qu'on a fait tout le monde, ça. À moi, je vais être assez généreux, à peu près. À moi, il y a Tianiago, il y a un autre qui était dans le jihad, qui était au Yamiamé, au Yakchamichel. À moi, il y a un congé demain, on a eu la journée de la conciliation. Réconciliationnel, mais dans les gilets oranges. Moi, quand il y a eu, tu m'as tellement haut, il y a des hits sans loi, ben de noter ça. Nous t'aimons dire que Snowden, lui, Hamain, ben nous t'aimons dire que les hits sans loi, c'est fermé, c'est pour les survivants, les pensionnats. Avec les médias, des minots, des hits sans loi, nous t'aimons dire que Snowden, lui, Hamain, ben nous t'aimons dire que les hits sans loi, ben nous t'aimons dire que les hits sans loi, il y a trois, c'est que mes doigts, il y a nous, les jeux gonflables. Ben nous, mais l'activité, il y a quoi, tu sais, comme t'as dit, tu sais, quoi, le directeur du pensionnat, son bureau. Qu'est-ce que nous avons
0: à nous?
1: Écoutez, nous sommes matin.
0: Ok. Et que tu n'as pas de bonnes choses, je suis venu à te taper, ça me chute, mais on a un début de voiture.

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1: Ça vaut le détour.
0: Il était en Suisse, en Autriche, mais en Suisse, oui, tout est net.
1: Ah ah.
0: Ah, c'est bien.
1: Ah, c'est bien.

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2: 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On est gâtin, c'est un tabou. Vous êtes un peu plus de temps. Jen des politiciens, nous sommes tous les gars des politiciens. Oui, tu connais nous. Vous avez tout connu nous. 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c'est-à-dire, toi, tu as dit, mais lui, tout, non.
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0: 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Je suis un peu plus de temps.

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1: 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Parce que, oui, là, tu as le moment, tu dis, mais c'est ma cote, moi, tu as dit, puis c'est que tu as dit, quoi de prano, tu dis, gars, tu n'as pas.
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1: 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Et nous avons un autre qui est en train de se faire. Nous avons un club de canot. Nous avons Selmazen et Elvin Morris. Nous avons gagné la médaille olympique, les Jeux de Los Angeles. Nous avons gagné la médaille. Nous avons gagné la médaille. 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Nous avons gagné la médaille. Et que nous avons dit que Les gars en Belga, où je détournais les écluses, né, au Rodomissia, et qui te cognat, né, vieux Montréal, il a donné l'écluse Saint-Gabriel. Où y est-ce, Père de Binoma, ou Père de Binoma, à Belga, Nagamahaganan, et Nagamahaganan, et Nagamahaganan, et Nagamahaganan, et Nagamahaganan, et en tout cas, nous sommes à la mairesse. Donc, quand on a une scène, c'est que des aides. Donc, oui, nous castons, oui, nous sommes à la mairesse. Ma personne d'Ocel Manim, nous sommes d'Ocel Mourim, les ambulanciers. Tu m'as dit que c'est les signes vitaux, tu m'as mis le bel d'Otto Dewa. Moi, que Hedgehibum, mon Delden, moi, que me l'ai racheté à Sita Mosette. Et n'est qu'à Espelin, second, Handy, Espelin, Menage Quat, Handy, ou de Brahma, à Tetwinzen, à bout de town, Sitaman, n'est qu'à Espel, Manzen, qu'à Wiso, Tetwinzen.
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Avec le bingo, nous étions quoi, non, mais d'autres, New Head Bacon, question de quoi, non, de le bingo, Henry Ndo, les comptoirs de Cécile, wah, hat, et wrote on, great, no, sir. 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Okay, pour les gens de la ville, la grosse banlieue de Sept-Rivières, bonjour, bonjour, je me nomme Michel Volant, je vais être avec vous jusqu'à 16h, 16h à 19h, Michel Ostar, 19h, nos amis du bingo. Okay, merci de syntoniser la radio couchée avec une 104.5 FM, merci à vous. Merci sincèrement d'être avec nous. Merci infiniment. Merci. Aux internautes qui sont connectés à CKAU.com, merci à vous aussi d'être avec nous. Merci très sincèrement, infiniment d'être avec nous. Merci d'être, d'embarquer sur notre site internet CKAU.com. Merci. Nous avons des nouvelles d'un matin, nous avons 17h.
À 17h, il y a ce que les nouvelles. Et voilà, il y a un peu de rythme. Donc, c'est à 17h. OK? 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

0: 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Fait que le bingo de ce soir, c'est un bingo régulier cumulatif. 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Puis la vente des cartes se termine à 19h45, 8h moins quart. Alors, on est comme j'ai dit, c'est une drôle, tchap. 8h moins quart, je peux t'avoir un autre cadeau, des grilles, non. Qui a chigé, une douche, t'as gagné. Alors, quelqu'un de mes doigts dit, eh, ouais, oui, t'as mis la vente des cartes jusqu'à 19h45. 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pas la livraison, les cartes de bingo de la radio, un poste où t'es, un poste où t'es, wahat, que deux postes à combler, mais d'autres, nous, on aime la petite, j'ai David Madro, t'as dit, ou t'as pas 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J'ai dit, mais non, vous savez que ma vie, c'est mais sinon, vous êtes sur la citadelle. 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Le 2 octobre, ouais, le bingo du mois. Puis le 2 octobre, septembre, Ça tombe un vendredi, hein? Un des médias le 2 octobre, ça tombe un vendredi. 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Avec les médias, et ouais, oui, Tando, qu'il y a 7 tours. Ma moutarde dans les blocs, il y a 8 pages. 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Bingo du mois.
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Non, check les médias. Eh oui, non, je regarde. Ace of Base, 14h51. Si on a. Bon, les médias, 14h51. Puis, je suis tout à l'heure, nous sommes tous à notre mec. Nous sommes tous à notre mec. Okay, topic one. 1, 2, 1, 2.

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0: est-ce que je vais aller? Est-ce que tu t'as vendu à gauche? Non, ça, non, moi, je connais ta note. Isquest, Bernadette de Lourdes, tout le monde, le pape, Nermont de Pépin, ça. On est maintenant au Sénada, qui tu t'as vendu à Yac.
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Un collègue m'a dit que Bruce Springsteen a déjà pris dans le bureau assis. Tu es venu de Canada avec un chef, parce qu'on a trois heures. Et tu sais, trop de gros habitants, n'a qu'un sort de bacon, mine, quoi de nom, et tu as un fils, n'a sort de bacon, n'a pas de nom, ça n'a pas de bacon. Mina, c'est un jeune homme, Michel Astar, de 4 à 7. Mina, c'est un nos amis du bingo. Ouais, je vais être nos amis du bingo. Parlant de bingo, les comptoirs de cette île, c'est déjà ouvert depuis 14 heures. Ah, ma lieutenant, ça va être à 16 heures. Ouais. Bon, là, mes deux inscrits, madame, bingo. 47, c'est le numéro, dans tout le temps, déjà, première part, juste dans la noix. Avec 47 numéros ou moins, 25 560 plus les ventes. Qu'après 47 numéros, 3 000 $ plus les ventes, 3 000 plus les ventes de la journée. Ah, une autre qui signe des notes, elle se fait atteindre, mais d'autres la carte pleine, à retenir, quoi, t'as dit, non, chinois, mais si tu as, quoi, tu seras l'homme, moi, tu commences, t'as beau la carte pleine. Plus que vous achetez des cartes, des blocs, plus que la carte pleine va être haute. 3 000 $ minimum, plus les ventes de la journée. Le bingo. Avec le bingo couché, parce que nous avons 8, ma gouda, et un screen, ma gouda, et 8, et que nous avons. Je vais vous montrer.

0: Bon, là, j'ai appris à l'été, mais nous avons tout à côté et 8 ans, donc je suis sûr que nous avons bien connu tant d'années, 9, 4 ans, 4 ans, 4 ans, retrait de donc ça. On est chez Jacques Boutin et 8 ans,
1: Bonjour,
0: mais
1: moi c'est
0: que.
1: Richard.
0: Wow, là. On est maintenant, nous, il y a une adaptée de grippe. Internet, pas babé, on a putain de ça, qui a tué ben d'autres, mais d'autres. Et 8 ans, d'autres, c'est quoi, la publicité. On est maintenant, tu veux me dans les amis, mais je connais ce que tu ça. On est maintenant, une te faire des les publicités, tu dis, ou t'as 8 ans, mais d'autres, pas qu'il y a, et je couche, t'en es une. Ça n'a comme on, mais que je suis content de grippe, ça, il y a, tu sais. On est entre-temps, Julia Zara,

0: Well, I'm gonna back Céline Dion because you love me with the Erin and Madame Céline Dion. Pour 4 heures, donc à 4 heures, à 7 heures. Mais le bingo, les amis du bingo, à 7 heures. À 4 heures, à 16 heures, va être ouvert seulement les comptoirs à Maliutinam. Et à cette île, ça a été ouvert depuis 14 heures. Avec les communautés bingo réguliers ce soir, 47 numéro, ou avant, 25 560, plus les ventes, faut pas oublier les ventes. Mac, après 47 numéros, c'est 3 000 $ plus les ventes. Plus que vous en achetez des cartes, des blocs, plus que la carte pleine va être gros. C'est à vous le montant de la carte pleine, c'est vous. Fait que, là, on est atteint facilement les 3 800 $. J'imagine, non, 4 000. Achetez des blocs. Si vous voulez atteindre les 4 000 à la carte pleine, ça, Michel?
1: Bien sûr, puis ça, on ne sait jamais à qui appartient ça, va appartenir ce 4 000 $-là. Mm. Ça dépend, ça, du boulier. C'est pas l'annonceur maison. Mm-hmm. Ça dépend du boulier. Une fois, j'étais à la radio, j'avais annoncé le bingo, la personne a gagné au 46e numéro. Bon, ça veut dire qu'il y a eu ses numéros dans ses cartes.
0: Le hasard.
1: Mais oui, c'était le hasard.
0: C'est pas les annonceurs,
1: ben non, c'est pas les annonceurs. Parfois, ce qui arrive, il faut faire attention. Il faut respecter la personne qui annonce le bingo pour ne pas la blesser. Parce que c'est difficile parfois de trouver une personne d'annonceur au niveau du secteur du bingo. Alors, il faut respecter l'annonceur.
0: Quand il n'y a pas d'annonceur, s'il n'y aurait pas d'annonceur, il n'y aurait pas de bingo.
1: C'est ça.
0: Bon, respectez-le.
1: C'est bien ça. Puis aussi, Jean-Michel, ce qui est important, ça, c'est de respecter les vendeuses. Les vendeuses font leur possible pour vous servir.
0: Ils travaillent pour vous.
1: C'est ça, il faut les respecter. Mm-hmm. C'est très, très, très important.
0: Mm-hmm. Qu'est-ce que tu m'as dit, Jean-Michel?
1: Mais tu dois dire que tu as eu un peu de temps pour te faire un peu de temps. 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

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Alors, à ne pas oublier notre bingo de ce soir qui va débuter comme d'habitude à 20h. Et les cas sont en vente depuis 14h à Sept-Îles Boulevard Daniel Vachon, Studio 3. Et pour Malutinam, depuis 16h. Et les portes seront fermées à partir de 19h45. Il n'y aura plus de vente de cartes. Alors, si vous avez l'intention de jouer au bingo, alors, de venir avant 19h45. Et que machin qu'est-ce que je fais, quand le dernier montant du cumulatif bloqué au 47e numéro, 25 560, apport des moitié 1$, et ça va augmenter avec la vente des cartes d'aujourd'hui. Bon, écoutez.

Eh, Gwena, gyfe dwi ac Jean-Malo. Alors, à ne pas oublier, c'est un bingo régulier ce soir qui va débuter à 20h. Le bingo débute à 20h, c'est un bingo régulier. 15$ le bloc et 1$ de moitié-moitié. Le dernier montant du cumulatif, toujours bloqué au 47e numéro, 25 560$. Et les cartes seront en vente jusqu'à 19h45. À 19h45, les portes seront barrées. Oui, t'es à moins qu'on ait juste à la zone, qu'à l'autre, ça, mais c'est donc, c'est une autre pour s'en de ça. C'est des papes, t'en as, j'en ai, oui, t'es à moins qu'on, tu vois, tu te rends à la chique et gnoche. Bon, t'as vu, mais ici, oui, ça, c'est quand même un témoin, tu vois, j'ai Jim Jim. Je suis quand même un témoin, t'es c'est de vous dire.

0: Ahora que a devenir de base un an, Michel Asta Magninsa, Michel Volant, avec un égoumanement de Nathalie Hervieux, avec tout le monde, et pas semestre aussi en France, Notre-Dame de Lourdes, Lourdes est négatif, tout est nôtre, et oui, c'est comme ça, oui, nous avons pas de nous, que oui, nous avons eu ça, c'est que vous regardez Nathalie.
1: 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Et nous avons dit que c'est pour y aller l'autobus et Barcelone. Et nous avons dit que 3-4 jours, nous avons dit que nous avons dit que nous avons dit que nous avons dit pour finaliser le petit tablier, nous avons dit que nous avons dit que nous avons dit que nous 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spécial ce qui donne Michel. Pour tout le monde, je suis dans la grotte. Que tu vois un peu de mal à la télévision, je dis, mais je te souhaite ma haute ce qui donne, c'est qu'on est dans la grotte. 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
0: 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Mais déjà que tu vois des coins, tu vas pas me scanner Nathalie.
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0: 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Oui, Michel voilà, mais que Michel a sta, t'as tenu ce que m'as dit, j'ai dû l'entendre tout hier, mais que t'as tenu ce que m'as demandé maintenant.

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Moscorie, Nashkunak Bohogatot, Uchamashko, Mariana Fontaine, Mac Céline Bellefleur, Gatot, un bon début de soirée, Kiana Ponapno, Kantuen Manat Kalut, et Ten Mukchan, Gopin Wunchen, Utaksa, Chuinatot, Chiganomot, Chitat Nocha. Bon, bon, on a bon investi. Je n'ai pas de choc. Je suis choc. Je suis choc.

Je vais souhaiter une bonne soirée à mon amie Marie-Carmen et je te dédie la prochaine chanson.

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Liverpool, dans des minutes, au Brésil. Le Brésil était Liverpool, qu'est-ce que tu as? Ah, tu vois, mais tu laisserais le plus que j'ai laissé. À droite. Ordinateur 1. Ordinateur 1, Liverpool était au Brésil. Au Brésil était ordinateur un petit peu. On s'est soudain de Michel. Ok, bon, ça veut dire que mon chat n'est qu'à acheter Michel 4 heures. On est à acheter à dire, mais c'était un chat. Pour toi, Michel Donman, tu es un chat. Et un ordinateur, et un statement, tu as dit, Michel Technicien, tu es très intelligent. Tu es comme moi, docteur Adenaï, Michel. On se ressemble, toi et moi, docteur. Nous sommes des professionnels du travail. Bon, nous dit ça, tu as mis à ta quoi, et ta voiture, tu as un autre pays, ça. Nous dit ça, Stayan, tu es de nous, ça. 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

Bon, on est déjà quoi que j'ai dit dans la ni la fille tu es tape ma droite et je peux chez nous on avec on est déjà le dernier cumulatif du bingo régulier 25 506. On est je crois déjà le bingo cumulatif 25 506 toujours au 47 numéro. Le premier tour, deux lignes pour 700 $. La couleur des cartes, gris. Je suis capable de me donner une chip, ma belle chute. Ni voir ces dames de niaiser, je crois que t'es gagné une autre. Ouais, ben, tu gagnes au moins. Premier numéro, je suis capable de me donner une 24. Ni un noir ou un nœud, une 24.